0: Voilà, vous êtes toujours à l'écoute de Radio Canu. On a écouté, alors en premier, c'était les Witchcraft avec le morceau The Outcast.
1: Et après, c'était le progueux chevelu Steven Wilson avec Harmony Corinne.
0: Et le stoner des Américains de Clutch avec Psychic Warfare.

0: Et c'est toujours Radio Canus, c'est toujours les bandes continues sur le 102.2. Et vous venez d'écouter La Dent Noire avec On emmerde la SACEM.
1: Puis c'était Les Rois de la Suède, tous les DJ qui font semblant.
2: Et on a fini par un son de l'underground égyptien qui est du groupe Wet Robots avec Bozaina. Et le titre c'était Discomi, Radio Canus en 2.2.

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On vient de s'écouter donc trois sons. Il y avait le Foolish Ska Jazz Orchestra pour une reprise du All About That Bass. Il y avait Taj Weeks and Adoa avec Let Your Voice, suivi en dernier de Perfect Giddy Mani avec Wonderful People.

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C'était Ivry Sol, Backwood. Avant, c'était Barbara, du bout des lèvres. Et encore avant, c'était Hugo TSR avec Pas de paradis.

nord au sud, d'est en ouest sur le 102.2 de Radio Canu, la plus internationale, la plus polyglotte des radios. On était d'abord du côté de Belize avec le groupe Umalali. Le morceau c'était Amaya. Ensuite direction Madagascar s'il vous plaît avec le groupe Damali. Le morceau c'était Alolaka. Et puis redirection l'Amérique du Sud, la Colombie avec Onda Tropica et le morceau 3 Tres Reves de la Terepia. Radio Canus 102.2 s'il vous plaît.

vous écoutez les bandes continues de Radio Canu 102.2 et on vient d'entendre donc le titre d'Alev Lens, Maze Angels, ensuite le titre Face No More avec Star AD et pour terminer Colombay avec la dernière 8-6 de la ville.

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0: 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Nous venons de nous écouter Ratiba avec Hommage aux femmes, Hamid Halmas, Le Petit Matoub, et Natacha Atlas avec Hayati Inta.
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Radio Canu, Radio Canu, le 102.2, vous venez d'écouter premier morceau, le Juice avec Shoot. Juste après, c'était Meryl et DJ Tutus, Jexki. Et là, on vient de s'écouter Little Sims avec Enough. 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

Vous êtes toujours à l'écoute des bandes continues de la plus rebelle des radios. Dans l'ordre, vous avez pu écouter le groupe Gold, rien à voir avec le groupe français, avec le morceau Is Not. Koenji Akai, donc du Japon, avec Kivem Vrastor. Et à l'instant, Bernard Lavillier avec Bon pour la casse, Radio Canu, la plus rebelle des radios.

Vous êtes sur Radio Canu 102.2 et on vient d'écouter dans l'ordre Tomahawk, God Hates a Coward, ensuite Cat Power, Good Clean Fun, et pour terminer Shockbore, A Taste for Bitters.

Et voilà, vous venez d'entendre Fred Fritz, Don't Cry For Me. Juste avant, c'était Marc Ribot, New. Et encore avant, Frank Zappa, The Legend of the Golden Arches. Yeah.

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Dans l'ordre, on a écouté un petit trio de musique assez varié, puisque en premier, il y avait le groupe de jazz de Fred Palem, Le Sacre du Tympan, avec Il Colore del Sol Di. Donc, c'est un hommage aux musiques de films. Ensuite, il y avait Hubert Félix Stéphane avec Karaganda sur ce triste camp soviétique. Et ensuite, un petit peu de rock, voire de hard rock, avec les Orange Goblins, Evil Lies the Crown, Radio Canyon 102.2.

Toujours à l'écoute de Radio Canu sur le 102 MHz. On a écouté à l'instant le groupe suédois Graveyard avec Submarine Blues, juste avant le trio Romano Texier Sclavis avec Mohican, et encore avant un peu de chanson avec La Mine de Rien en live. Le morceau c'était Roumanie, Radio Canu, la plus rebelle des radios.

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Vous venez d'entendre à l'instant la voix d'Emily Souillot, qui se fait aussi appeler Phénix de Pandore, dans son duo Phonix avec Vincent. C'était le titre Libération. Le titre juste avant, c'était Monsieur Pejic avec le titre Girls en anglais. Et le premier morceau des trois titres qu'on a entendu, c'était Electrofield Project avec le titre Lyon, comme la ville de Lyon. C'était pour l'émission Patchworld, ce choix de ces trois titres. 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

Radio Canu, les bandes continuent avec Shannon Wright qui nous chantait The First, suivi de Trivia Dance qui nous chantait Les Briseurs de Grève. Et juste avant Les Briseurs de Grève, parce que je me suis planté, vous aviez François Corbier qui vous chantait Le Cauchemar de François Corbier. Bon, vous avez tout remis dans l'ordre et de toute façon, vous allez continuer à écouter les bandes continues de Radio Canu sur le 102.2 ou sur radiocanu.org. Salut!

Et c'était Maggot de Slutever, l'ultra torrente de Atarasia Cope et Guitar Hero de Amanda Palmer sur Radio Canu, la plus rebelle des radios.

Et vous êtes à l'écoute de Radio Canu, toujours ces belles bandes continues faites par les animateurs et animatrices de Radio Canu. Et dans cette session un petit peu énervée, on a commencé avec Lophophora et le titre La Machette. On a continué avec un deuxième titre assez énervé, je dois dire. C'était Théa avec le titre Guillotine. Et on a enfin terminé par le rappeur qui joue avec les mots, c'est Virus avec le titre Le Pouvoir au Peuplier. Bonne écoute sur Radio Canu.

Vous êtes toujours sur les bandes continues du 102.2 Radio Canu et on vient d'écouter un peu de métal avec le groupe lyonnais Cirta et son morceau Nuremberg, les trasheuses brésiliennes de Nervosa avec Raise Your Fist et le groupe Scod de Chine, Speak Chinese or Die, ça veut dire, et le morceau c'était Happy New Grind.

Et oui, vous êtes bien sur Radio Canu, c'est les bandes continues. Et on vient de s'écouter Lacuna Coil avec The Prophet Said, Chaos Star avec Crimson Order, et enfin Joy Division avec Transmission. 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

Vous êtes sur les bandes de Radio Canu et ses textures sonores et musicales en tout genre. On vient de s'écouter dans l'ordre Kim Gordon, l'emblématique leaduse de Sonic Youth avec le morceau Bye Bye. Juste après, c'était Sleaford Mods avec Force 10 from Navarro. Et juste là, c'était un groupe lyonnais, Unum, avec Diablo Rosso. 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

Vous avez pu écouter dans l'ordre, pardon, Rosemary avec La Mer, Slave to Sin avec le morceau Dead Inside, et enfin c'était Lucie dans le ciel et le titre Insomnie. 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

Et on vient d'écouter Bird on a Wire, La Marelle, Douce de Clara Aizée et Fête à l'envers de Daphné. 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

Vous êtes toujours sur Radio Canus 102.2 et vous venez d'écouter une série de vieux groupes de hardcore et de punk. On a commencé avec deux groupes américains, Youth Brigade avec Violence, juste après c'était Reagan Youth avec Degenerated, et à l'instant c'était les Néo-Zélandais et les Néo-Zélandaises de Suburban Reptiles avec le morceau Coup d'État.

Alors on s'est écouté trois tunes du label Liberty Records. C'était le disco reggae avec Breda, la tune pour réconforter voilà tous vos amis et leur donner le soutien. Après c'était Tout le monde court en compagnie de Boy, Espoir de Kaloum, King Joe. Cette tune voilà au mélange reggae et hip hop qui nous emmène voilà dans les courants de la vie quotidienne et pour rebooster un peu et dire de trouver un endroit pour s'apaiser et finir avec Guan Farmerman, la tune de King Joe et Mighty Karma qui vous invite à planter des graines et à vous nourrir de fruits naturels voilà et de planter des bonnes graines pour la nation et pour toutes les futures générations. Donc voilà, reggae music et message positif pour tous sur les ondes de Radio Canu 102.2.

Vous êtes bien sur Radio Canu et on vient d'écouter Cumbia Punk de Cumbia Queers. Avant, c'était Disparu de Jean-Pierre Médère. C'est une chanson sur les disparitions pendant la dictature militaire en Argentine par les escadrons de la mort. Et encore avant, c'était Mujeres Fuertes de Starlight et Dutch Evie White en featuring avec Lanne Ferra. C'est les bandes continues de Radio Canu 102.2.

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c'était Blackbird Rome, Catherine Wheel, Bière sociale jusqu'à quand et Carnival Prozac Dreams, Coulrophobia.

Doom Metal d'hier et d'aujourd'hui avec deux morceaux. Tout d'abord Monolord avec Empress Rising et enfin le classique intemporel de Sleep Holy Mountain. 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

0: 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Depuis, elle est devenue extrême gauche.
1: 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C'était pas ma guerre.
2: 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Je présente mes excuses.
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1: Quoi, ce monde ? 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
8: Et bonjour tout le monde, on commence pour ce Canu Info du vendredi avec un peu de retard. Alors attendez, je check juste, j'ai l'impression que moi, est-ce que je m'entends ? Ouais. Oui, c'est bon, toi tu m'entends bien ? Ok, allez, impeccable. Ouais, on commence avec un petit peu de retard, mais on est là, malgré la chaleur. On va commencer par une petite chronique qui était censée avoir lieu un peu plus tôt, mais c'est, dis-moi.
9: Pour remettre un peu en contexte, comme on disait la dernière fois, on n'était pas sûr d'être là, parce qu'il y a peu de monde en été. Et donc, on a un camarade qui devait venir, mais qui n'a pas pu venir, donc on n'est que deux. Enfin, on a pu, enfin voilà, on se retrouve à deux. Et donc voilà, donc ça s'est un peu fait en partie à la dernière minute, parce qu'il y a une chronique qui est là depuis un moment. Voilà, juste pour remettre du contexte.
8: Voilà. Ouais. On va parler de la Coupe du Monde. Voilà, qui touche presque à sa fin, mais c'est pas tout à fait fini encore. On va y aller, je vais y aller directement, je me lance sur la chronique. Alors, mardi dernier, la France s'est inclinée 2-0 contre l'Espagne dans un match plutôt fermé. Et l'aventure s'est terminée pour l'équipe de France. Enfin, pas tout à fait, puisqu'il reste le match pour la troisième place, qui se jouera demain contre l'Angleterre. Un match pour la place du con, comme certains disent, qu'aucune des deux équipes n'a envie de jouer, selon les propos du sélectionneur anglais. Je trouve ça assez drôle qu'il souligne le fait que personne n'avait envie de jouer ce match pour la troisième place. C'est vrai que c'est une tradition qui fait des gros écarts d'audience par rapport au reste, et que moi, personnellement, je pense pas que je vais regarder. T'as regardé un peu, toi, les matchs de la Coupe du Monde, ou...
9: Non, pas vraiment. En fait, j'ai des colocs qui suivent pas mal, donc en fait, je le suis par procuration, on va dire, quelque chose comme ça.
8: La demi-finale contre l'Espagne, quand même, ou...
9: Bah oui, j'ai entendu, quoi, mais ouais. J'étais un peu, je m'en fous, enfin, j'ai jamais trop été intéressé, donc bon, voilà.
8: Bon, bah, c'est les questions que je vais soulever. Bon, tu me diras, justement, tu pourras me dire où est-ce que tu te positionnes par rapport à ça. Donc ouais, demain, match pour la troisième place, et donc le lendemain, dimanche soir, on aura l'Espagne de Lamine Yamal qui affrontera l'Argentine de Messi. Un match qui fait parler sur les réseaux, notamment parce que beaucoup d'internautes affichent leur soutien à l'Espagne exclusivement pour affirmer leur opposition contre l'Argentine. J'ai hésité à réorienter ma chronique autour de ce sujet pour pouvoir parler des différentes dynamiques à l'œuvre dans cette Coupe du Monde, entre renforcement de la cohésion nationale ou montée des nationalismes d'un côté et élan de solidarité internationaliste de l'autre. Voilà, je me suis lancé dedans et après quelques recherches, ça m'a paru un peu trop complexe de préparer un sujet de là-dessus, parce que genre, je pense que ça aurait été bien de mettre de l'historicité. Je pense qu'il y a des choses qui sont encore trop fraîches dans cette Coupe du Monde pour vraiment avoir un avis. Enfin voilà, donc ça m'a fait un peu peur, donc je suis resté sur l'intention première, qui était celle de parler de la question du boycott, parce qu'on a eu quand même pas mal d'appels au boycott autour de cette Coupe du Monde qui s'est déroulée en Amérique du Nord et au Mexique. Mais voilà, si jamais le sujet, en tout cas, de cette question du rapport au nationalisme, au patriotisme et tout ce que ça soulève au moment de la Coupe du Monde vous intéresse, je vous recommande quand même un article de Lutte Ouvrière qui s'appelle, vous pouvez le trouver si vous cherchez, « La Coupe du Monde de football, nationalisme, impérialisme et affairisme ». Mais il y a énormément de choses qui ont déjà été produites à ce sujet. Voilà, donc à partir de celui-là, je sais qu'il y a encore des références dedans, donc si vous êtes déçus et que vous vouliez en savoir plus sur ce sujet, vous pouvez commencer par cet article de Hello. Voilà, mais donc moi je vais plutôt vous parler de la question du boycott. Mardi dernier encore, des amis m'ont rabâché que ce n'est pas éthique de regarder la Coupe du Monde, alors que j'essayais tant bien que mal de voir un bout d'écran du fond de la terrasse. Huer la tête de Gianni Infantino, le président de la FIFA, à chacune de ses apparitions, est-ce que cela ne suffit pas? Est-ce qu'il fallait complètement éteindre les écrans à ce moment-là? Mais voilà, on fait le point là-dessus. Donc cette Coupe du Monde 2026, organisée conjointement par les États-Unis, le Canada et le Mexique, a débuté depuis plus d'un mois maintenant. C'était le 11 juin, la première journée. Et ça a suscité quand même pas mal de polémiques, surtout au début. J'ai l'impression que plus on avançait et en tout cas sur les questions de l'organisation et les polémiques directement orientées contre les États-Unis se sont un peu diluées par la suite. Et ça s'est beaucoup tourné autour de la FIFA ensuite quand même, parce que si on doutait plus du niveau de corruption de la FIFA, son président Gianni Infantino est parvenu quand même à nous surprendre en inventant le prix de la paix de la FIFA, qu'il a personnellement remis à Donald Trump, tout ça pour éviter que le gros bébé orange ne pleure pas de ne pas avoir eu son prix Nobel. Et après ça, donc la Coupe du Monde a commencé, et comme avec tout ce que Trump fait, c'est plus beau quand il en parle que dans la réalité. Les infrastructures prévues pour les entraînements n'étaient pas au niveau, les prix sont exorbitants. Là, pour la finale de dimanche, il y a des places qui sont vendues à plus de 30 000 $. Et puis on a eu un aperçu du racisme américain, surtout lors de l'arrivée des équipes étrangères. Quelques exemples parmi d'autres, il y a eu donc la fouille de 7 heures pour l'attaquant de l'Irak, Ayman Hussein, et un refus d'entrée sur le territoire pour l'arbitre somalien Omar Aboulkadir Hartan, qui avait pourtant été désigné meilleur arbitre de l'année 2025 par la Confédération africaine de football. Mais apparemment ça ne suffit pas quand on n'a pas le bon passeport. La raison qui a été mentionnée, c'est, je cite, qu'il était lié à des personnes soupçonnées d'appartenir à des organisations terroristes. Donc c'est quand même assez vague. Puis ensuite, il y a le fait que la FIFA a quand même tout fait sur cette Coupe du Monde pour tirer un maximum de pognon de la compétition, quitte à rendre l'événement assez indigeste par moment. L'objectif, il était très simple à identifier, c'était de multiplier les créneaux pour les spots publicitaires. Donc ils ont augmenté le nombre d'équipes sur l'ensemble de la compétition. Donc jusqu'à la dernière Coupe du Monde, il y avait 32 équipes en lice, là on est passé à 48, donc évidemment ça rajoute du temps d'audience et des matchs supplémentaires. Et puis il y a eu les fameuses pauses fraîcheurs qui ont déjà été beaucoup critiquées, mais du coup le combiné des deux, ça fait quand même pas mal de temps de pub supplémentaire.
9: Juste, tu peux préciser ce que c'est les pauses fraîcheurs, parce que personnellement je sais pas trop ce que c'est.
8: Ouais. Habituellement sur un match de foot, donc on joue deux mi-temps de 45 minutes et il y a une mi-temps, une pause de 15 minutes au milieu de ces deux périodes de 45 minutes. Et maintenant ils ont rajouté au milieu de chaque mi-temps, donc aux alentours de 22 minutes, une autre petite pause fraîcheur, ce qui des fois était hyper légitime parce qu'il y a eu des matchs qui ont été joués dans des chaleurs complètement inhumaines. Mais il y a aussi des moments où il faisait totalement bon, où tu vois les jouer en soirée, etc. Et donc du coup, ils ont juste gardé les pauses fraîcheurs parce qu'il y avait un nombre de pubs. Et on le voit d'ailleurs, enfin tu vois, les pubs sont tournées comme ils le font pour tous ces grands événements. Tu vois, c'est des pubs qui sont tournées sur mesure pour l'événement. Donc là, tu avais des joueurs de l'équipe de France qui apparaissaient dans, je sais pas, 15 pubs différentes qui avaient été faites spécifiquement pour la Coupe du Monde, etc. Donc il y a quand même un truc, mais tu vois, c'est drôle parce que c'est clairement un modèle américain, tu vois, si tu regardes des sports comme si tu regardes la NBA, si tu regardes le football américain, t'es sur des trucs, surtout le football américain, je trouve, mais t'as des coupures, t'as des coupures publicitaires toutes les 5 minutes, quoi, c'est vraiment un truc où c'est... Enfin, ouais, pour moi, c'est complètement indigeste, quoi, de regarder ces compétitions-là à la télé. Et même dans les stades d'ailleurs, parce que du coup ces pauses là elles prennent de la place là-dessus, t'as des annonces, t'as deux sponsors, etc. Et donc du coup c'est drôle que le fait d'être accueilli par les États-Unis cette année, enfin et le Canada et le Mexique, mais du coup par enfin là on sent surtout la patte nord-américaine là-dedans, que ça vienne modifier ce truc, tu vois. Mais bref. Je mentionne tout ça, le fait est qu'il n'y a rien de bien nouveau en réalité, on va pas faire semblant que c'est la première année où la Coupe du Monde fait polémique. On le rappelle, en 2018 c'était en Russie, Puis il y a eu celle du Qatar qui a eu un sacré lot de scandales, notamment pour ce qu'elle a coûté, parce que c'était 220 milliards la coupe au Qatar, vu qu'ils ont littéralement construit des stades entiers à partir de rien, avec énormément de travailleurs et de travailleuses qui sont mortes sur les chantiers. Enfin, il y a eu un truc, c'est-à-dire que c'était une autre ampleur. Donc là, la version américaine, elle est simplement un peu plus grossière, mais en soi, ça fait déjà maintenant... Trois coupes du monde d'affilée où on a plein de polémiques et de scandales. Et donc ça pose la question. C'est-à-dire qu'il fallait se poser la question de est-ce que voilà, est-ce qu'on aurait dû boycotter, est-ce qu'il faut boycotter, est-ce qu'il faut ne pas regarder la finale. Moi, c'est en tout cas une question que je me suis posée. Moi, j'ai grandi dans un village où le foot, c'était plus ou moins le seul sport disponible. Et j'ai joué pendant des années, malgré le fait que quand j'ai commencé, j'aimais pas particulièrement ça et accessoirement, j'étais plutôt nul. Il y a même une année où on a perdu tous nos matchs sans exception, une année complète, donc une année de championnat sans gagner le moindre match, et ça rend assez humble. Donc voilà, ça avait quand même des aspects positifs, c'est dans la construction. Le foot, c'était une grande part de la vie du village. Il y avait le loto du foot, le tournoi de pétanque du foot, le bal du foot, et tous les week-ends, il y avait les matchs de foot du foot. Mes 8 années que j'ai passées au club, à jouer là-bas, en campagne du coup, ça a été marqué par des expériences assez contradictoires, parce que c'est à la fois l'endroit où j'ai connu peut-être la plus grande mixité sociale et culturelle à travers les personnes que j'ai rencontrées et avec lesquelles j'ai joué, mais ça a été aussi l'endroit où au bord du terrain j'ai entendu le plus de propos racistes, sexistes et homophobes. Donc il y avait, ouais, il y a un truc, voilà, ce qu'il en reste aujourd'hui, mine de rien, c'est quand même le souvenir d'un sport qui était véritablement populaire. C'est le fait d'avoir vu un adulte pleurer pour la première fois le soir de la relégation de l'équipe qu'il supportait en Ligue 2, et la joie d'avoir fait équipe avec des personnes que j'aurais sûrement jamais rencontrées si ça n'avait pas été sur un terrain de foot. Alors si le boycott est un outil de lutte efficace, et ça, la campagne BDS menée contre l'État génocidaire en est la preuve, puisque, je le rappelle, d'après le gouvernement israélien, c'est l'une des menaces principales en termes de soft power, quoi. C'est-à-dire qu'il y a une vraie crainte et il y a eu des vrais impacts autour de cette campagne BDS, même si du coup les enjeux ne seront pas vraiment les mêmes, parce qu'on est sur quelque chose de beaucoup plus ciblé avec la campagne BDS. Mais en tout cas, c'est-à-dire que le boycott peut fonctionner. Donc j'avais besoin de me poser la question de est-ce que cette Coupe du Monde, qui est complètement sous stéroïde et qui en plus du coup se répète 3 années de suite, où on voit bien que la FIFA est en train de maintenir cette logique de soutenir des gouvernements qui ont des politiques inhumaines et qui en plus du coup bousillent peu à peu cette compétition. Donc voilà, la question semblait légitime. Heureusement, j'ai trouvé quelqu'un qui s'est posé la question à ma place. C'est quelqu'un qui s'appelle Jérôme Latta. C'est le cofondateur des Cahiers du Football. Il a notamment contribué à l'ouvrage collectif Football Manifesto, 15 propositions pour sauver le ballon rond, qui a été publié aux éditions Divergence cette année, et dans lequel vous pourrez trouver des réflexions sur les paris sportifs, sur le ballon d'or, sur le militantisme au sein des stades, ou encore sur la question de la mixité. Dans un entretien avec Barnabé Binctin, du média Basta, Jérôme Latta répond donc à la question « Faut-il boycotter la Coupe du Monde ?» Il nous explique comment le sport le plus populaire au monde est devenu une machine à fric pour le système néolibéral, notamment à partir des années 70 avec l'arrivée des droits télévisés. Il cite notamment le malfamé Jean-Michel Aulas, que l'on a évité de peu à la mairie, comme l'un des lobbyistes les plus hargneux en faveur de l'enrichissement des grands clubs. Pour illustrer la marchandisation du football, il cite les propos d'un des dirigeants du FC Barcelone. Donc je cite... nos référents aujourd'hui appartiennent à d'autres univers que celui du sport, comme Disney par exemple. Ils ont Mickey Mouse, nous on a Messi. Ils ont Disneyland, nous on a le Camp Nou. Voilà, le Camp Nou, c'est le stade du FC Barcelone. Voilà, je me dis que tout le monde n'a pas forcément la ref. Voilà, je sais pas pourquoi le parallèle entre Messi et Mickey me fait rire. Il y a un truc où je me dis oui, ça marche assez bien, quoi. Ça vient assez naturellement. Mais voilà, donc Jérôme Latta, il s'explique ensuite sur les raisons pour lesquelles il ne boycotte pas l'événement. Il rappelle l'aspect eurocentré de la question, en rappelant que le mouvement de boycott qu'il y avait eu contre la Coupe du Monde au Qatar n'avait pas du tout pris sur les autres continents. C'est-à-dire qu'en effet, en Europe, il y a eu ce truc de on peut pas tolérer ça, etc. Mais en fait, la réalité, c'était que dans le reste du monde, la compétition s'est passée enfin comme à chaque édition, c'est-à-dire que ça n'a pas du tout pris sur ce truc-là, donc il y a quand même un truc qui est très eurocentré. Il souligne aussi, et il en parle pas mal, la question du mépris intellectuel, qui va souvent de pair avec le rejet du football et de ses supporters, et il préfère défendre la capacité fédératrice justement du foot. Et c'est intéressant parce qu'il revient quand on parle justement de la capacité fédératrice du foot, on mentionne souvent la Coupe du Monde 98 et le fameux Black Blanc Beurre qui a été devenu une sorte de slogan après, et justement il s'opposait un peu à ça. Il n'est pas dans une logique de se dire ouais, ça, enfin, voilà, le but c'est pas d'idéaliser le mythe qu'il y a eu autour de ça, parce que on le voit aujourd'hui, si ça avait réglé le problème de la question du racisme en France, on ne serait pas en train de traverser les périodes qu'on traverse en ce moment. Mais c'est-à-dire qu'il y a quand même un moment qui est intéressant, parce qu'en fait, ça permet de se rencontrer, ça permet de politiser aussi certains enjeux. Donc du coup, le but, c'est de ne pas tout jeter. Il conclut justement son entretien en disant: quand on est de gauche, aujourd'hui, on vit dans un monde dont l'idéologie dominante n'est pas la nôtre. On subit un feu constant de souffrances politiques en tout genre, et on devrait en plus se priver de cette petite parenthèse enchantée à cause des dérives de la FIFA et des délires de son président, Gianni Infantino. Je suis un grand supporter des Bleus, j'ai dû rater 5 matchs depuis 1984, et je refuse de me faire priver de cette passion ou de m'auto-punir de quelque chose dont je ne suis pas responsable. Ce serait la double peine. Ce n'est pas la Coupe du Monde qu'il faut combattre, mais la Coupe du Monde de la FIFA. Est-ce qu'on boycotte le cinéma parce que Bolloré est devenu le principal financeur? Voilà, bon, ça se tient. D'ailleurs, je trouvais ça drôle parce que mon souvenir, moi, de notamment du festival de Clermont-Ferrand là, qui a eu lieu en février, c'était que les gens huaient le générique Canal+ au début de chaque séance. Et là, pendant la Coupe du Monde, à chaque fois que Gianni Infantino apparaissait à l'écran, on a eu ce truc de le huer. Donc il y avait un peu cette même dynamique de « on sait que c'est pas bien, mais on regarde quand même, ou en tout cas, on suit, ou voilà. » Enfin, je sais pas, il y a un truc... Mais du coup, je trouvais ça intéressant parce que notre impuissance face à la machine FIFA, en tout cas pour les personnes justement qui aiment le foot et qui veulent continuer à regarder des compétitions de ce niveau-là, elle ravive finalement l'éternel débat entre responsabilité individuelle et lutte collective. Je trouvais ça intéressant. Clairement, lui, il refuse de se punir, comme il dit, de s'auto-punir à ce niveau-là. Et ça m'a donné envie de revenir sur l'article de Marc Fischer, Fuir le château des vampires. Donc c'est un article dans lequel Fischer fait la critique de la gauche moralisatrice et s'oppose aux logiques de culpabilisation, qui d'après lui crée davantage de mal-être et de paralysie que d'engagement dans la lutte. Marc Fischer décrit le fonctionnement de cette gauche moralisatrice qu'il surnomme le château des vampires de la façon suivante. Donc je cite, il dit que dans le château des vampires, plus il y a de culpabilité, mieux c'est. Que les gens doivent se sentir mal, c'est le signe qu'ils saisissent la gravité des choses. C'est ok d'être un privilégié de classe si vous vous sentez coupable de vos privilèges et si vous culpabilisez les autres personnes qui se trouvent dans une position inférieure à la vôtre. Bon. La culpabilité, elle n'est pas motrice. Et je pense que c'est important, justement, comme il dit, de fuir, il faut sortir du château des vampires. Moi, je pense que plutôt que de boycotter la Coupe du Monde, il faut essayer de créer des espaces d'accès gratuit au foot, des espaces gratuits, des espaces inclusifs, des espaces indépendants. Il faut chercher à court-circuiter aussi les chaînes payantes et profiter de l'événement pour se réunir et de s'organiser. À mon avis, ce sera bien plus efficace que de culpabiliser, surtout que moi, en tout cas, les seules personnes qui m'ont dit qu'il fallait, que c'était pas éthique de regarder la Coupe du Monde, c'était des personnes qui ne regardent pas le foot de façon générale. Donc je me dis, il faut se poser la question aussi de se dire aux gens de se priver de quelque chose dont nous, on s'en fiche, c'est une chose, je veux dire. Voilà, mais bon, même si c'était pas le cas, encore une fois, moi je pense que c'est pas forcément les meilleures logiques à suivre. En tout cas, à bas la FIFA, rendez le foot au peuple, et puis bonne finale à celles et ceux qui regardent dimanche. Voilà.
9: Merci beaucoup. Moi, j'avais juste, je me disais, quand tu disais à la fin de la culpabilisation, il y a aussi l'impression de, des fois ça met l'éclairage sur des trucs qu'on parle beaucoup à gauche, notamment les questions de la pub et de l'envahissement de la pub, et tu parlais donc des postes fraîcheurs, et donc le fait que les gens voient de plus en plus à quel point c'est nocif. Peut-être aussi c'est le moyen des fois ces événements d'appuyer des combats qu'on n'aurait pas l'habitude, enfin qu'on a plus du mal à appuyer, notamment pour enlever de la pub dans l'espace public et autres, quoi, parce que là les gens en ont marre en fait d'avoir de la pub tout le temps, H24, voilà. Et donc aussi utiliser peut-être ce truc-là, mais bon, voilà, je voulais mettre une musique après, donc...
8: Ouais, non, mais carrément, non, mais puis justement, je pense que quand, tu vois, quand je disais créer des espaces pour se réunir et s'organiser, c'est aussi dans cette logique-là, c'est que, ben, comme tu dis, que ce soit avec les pubs, le fait qu'il y ait ce truc de... Tout le monde constate collectivement, quand t'es face à l'écran, ben, qu'il y en a trop et que c'est chiant, mais tu vois, même... Enfin, il y a quand même un truc intéressant, il y a beaucoup de soutien qui s'est fait autour de l'Espagne, notamment parce que c'est en ce moment un gouvernement qui est plutôt à gauche, parce que c'est... Tu vois, il y a beaucoup de personnes qui ont juste soutenu dans chaque opposition, dans chaque match, l'équipe qui avait reconnu l'État de Palestine et qui défendait, tu vois. Donc, il y a plein d'enjeux quand même, je veux dire, c'est un moment de... Ouais, où il y a tout un tas de questions politiques qui se révèlent aussi.
9: Oui, parce qu'on a souvent vu, que ce soit le football, mais aussi d'autres sports, que ça a eu des enjeux politiques, l'Algérie à l'époque. C'est vrai que moi, j'avais été tombé sur l'interview de, je crois que c'est Michael Correa, je sais plus comment il s'appelle, ouais. Un journaliste de Mediapart aussi, qui parlait de cette question de populaire, politique, football. Il disait que le dernier joueur un peu qui liait toutes ces choses-là, qui était Maradona, maintenant on n'en voit plus et que tout a été bouffé un peu par le sport business ou etc. Et donc en fait, c'est vrai que cette question de l'ultra marchandisation a fait jeter cette potentialité, enfin, a rendu beaucoup plus compliqué, peut-être à travers les écrans, cette question de la... Parce qu'il y a toujours les tribunes de supporters, c'est aussi des lieux de politisation énormes, aussi bien à gauche qu'à l'extrême droite, quoi, enfin, à l'extrême gauche et qu'à l'extrême droite, on le voit à Lyon, malheureusement, mais c'est vrai que c'est... Et des fois aussi, c'est déjà souvent des gens qui disent qu'ils sont des fois rentrés dans le militantisme par le milieu du football. Donc, moi, j'ai parfois entendu ça. Moi, je suis pas du tout à suivre le football, donc je m'en rends pas compte. Mais pour des personnes, c'était aussi des lieux où, voilà, il y a des questions d'organisation collective, de lutte, etc., et qui peuvent toujours liées à des questions politiques. Voilà.
8: Ouais, carrément. Et puis on l'a vu, rien qu'à Lyon par exemple, il y a quand même beaucoup d'événements de soutien qui ont pris la forme d'un tournoi de foot. On revoit aussi beaucoup d'équipes féminines qui sont en train de se remonter. Enfin, il y a quand même un truc où je pense qu'il y a... Il y a peut-être eu une petite période, un moment de dégoût, justement, parce que, tu vois, quand il y a eu tout ce truc de le foot business, tu vois, genre qui est un peu venu tout prendre toute la place. Mais je pense qu'il y a beaucoup de personnes, en fait, qui n'ont pas voulu abandonner le sport pour ce qu'il est fondamentalement, c'est-à-dire un sport populaire, tu vois, et très accessible, tu vois. Il y a un truc... et du coup, c'est assez cool de voir aussi plein de dynamiques pour essayer de rendre le foot populaire à nouveau et inclusif. Voilà. Alors, il y a une petite reco musicale qui n'est pas une sortie récente, mais qui est un retour sur une soirée qui a eu lieu hier soir. Parce que si vous n'étiez pas au Ground Zero hier soir, vous avez raté une des soirées de l'année, à mon avis. Il y avait donc une soirée et le dernier groupe qui est passé, c'est un groupe qui s'appelle Violent Magic Orchestra, qui est un groupe japonais qui mélange c'est un mix de techno, de gabber et de black metal, avec une scénographie qui est assez simple, c'est-à-dire c'est très sombre, etc. Mais il y a une DA assez simple mais qui est très efficace, notamment avec juste des lampes torches qui font des faisceaux de lumière assez puissants et qui permettent des jeux de lumière simples, c'est-à-dire que c'est pas des lumières posées, c'est des lumières qui tiennent à la main, et voilà. Et donc on a eu ce concert hier avec un pogo assez phénoménal, et puis ouais, enfin, ça faisait longtemps, moi en tout cas, que j'avais pas vu un groupe qui était aussi généreux dans l'effort. Voilà, donc s'il y a des personnes qui étaient présentes hier soir au Ground Zero, je vous propose de se réécouter un petit morceau. Voilà, on en voit tout de suite. Donc c'est Martello Moshpit de Violent Magic Orchestra.

0: Ok. Et voilà, c'était. Hop, attendez, parce que j'ai l'impression que ça va. Non, c'est bon. C'était donc le nom du son, c'était Martello Mosh Pit de Violent Music Orchestra. Pardon, Violent Magic Orchestra. Et du coup, c'était une soirée qui était organisée hier par le collectif WPD40. Voilà, donc c'était super. Merci, merci à elle et merci à eux. Voilà, est-ce que toi tu t'enchaînes avec ta vie
1: Eh ben oui, bah j'avais j'ai fait, on va dire, une chronique un peu.

américain a invité plusieurs autres délégations de plusieurs pays pour parler de nouvelles menaces, enfin deux anciennes et une nouvelle menace qui pèse sur les États-Unis, donc le fameux narcotrafic, le terrorisme islamiste historique, ils disent, et le terrorisme d'extrême gauche. Alors bon, ben, ça a fait parler parce que là, on se dit, ben voilà, il est encore plus dans sa dérive autoritaire et répressive. Et donc, on est dans une situation voilà, où il avait déjà commencé en disant que les Antifa étaient devenus une organisation. Alors, les Antifa, voilà, étaient devenus une organisation terroriste aux États-Unis, ou étaient considérés comme un mouvement terroriste aux États-Unis. Et donc, aujourd'hui, ça va encore plus loin. On a notamment. Le secrétaire d'État Marco Rubio qui a dit que voilà, c'était un angle mort de la lutte antiterroriste de ne pas viser en gros grosso modo le terrorisme d'extrême gauche. Alors dans les plus on a voilà, il dit pour le citer, aujourd'hui encore l'idée même que le terrorisme d'extrême gauche puisse constituer une menace sérieuse est considérée comme un délire de la droite, au pire encore comme un dangereux complot fasciste. Et il a même souligné que ce seraient des groupes qui auraient une haine de l'Occident, qui aurait une rancœur venimeuse dissimulée sous le couvert de l'égalité et de la justice. Alors, il y a quand même un point de divergence hein, entre les États-Unis et les US, enfin, et l'Europe, c'est que des articles qu'on peut revoir du point de vue européen, c'est que quand même il passe quand même l'évident, enfin l'évident c'est qu'il passe sous la trappe le terrorisme d'extrême droite, le suprémacisme blanc qui est la première menace aux États-Unis, et pour l'Union Européenne, c'est une plus grand, beaucoup plus grande menace que ce qu'on appelle le terrorisme d'extrême gauche. Et donc, bon, la réaction quand on lit tout ça, c'est enfin, première, c'est dire oh là là, ils ont instrumentalisé la lutte contre l'antiterrorisme, enfin la lutte antiterroriste pour faire de la répression politique, et donc c'est pas bien, c'est la dérive, etc. Et il est vrai, mais le truc, c'est que le principe même de cette notion antiterroriste, c'est qu'elle permet d'offrir une latitude, une marge de manœuvre au gouvernement extrêmement grande. Et d'une certaine manière, ben, d'une certaine manière, c'est horrible ce qui se passe, mais on pouvait que s'y attendre vu la dynamique que ça prenait. Parce que, en fait, la législation antiterroriste, que ce soit aux États-Unis après l'attentat en 2001 et en France après 2015 et 2016, elle permet de déroger dans pleines circonstances au droit commun, d'autoriser des choses qu'on pensait, qu'on avait décrétées, qui étaient intolérables, quelle que soit la situation, comme la torture, on peut penser aux États-Unis avec Guantanamo, mais aussi de désigner des ennemis flous, un peu les terroristes, les combattants irréguliers, qui permet de. Au pouvoir de saisir n'importe qui, enfin n'importe, dans l'absolu n'importe qui, et de les réprimer. Et en France, ça a donné notamment les inculpés enfin, du 8 décembre, dont on avait parlé dans l'émission, qui sont des militants qui ont été perquisitionnés parce qu'ils étaient soi-disant en lien dans une association de malfaiteurs à but d'un acte terroriste, et qui en fait étaient une pure construction policière qui a permis en fait à la police de les mettre devant le tribunal pour rien, et en fait même ils se sont retrouvés devant un tribunal correctionnel, donc correctionnel c'est les tribunaux pour les délits de moins de je crois 2 ans, enfin c'est les délits, enfin c'est pas les crimes graves quoi. Donc en gros on voit que la tactique était d'utiliser tout l'arsenal antiterroriste qui permet de déroger au droit commun, qui permet aussi d'utiliser des moyens de surveillance, de mettre sur écoute des personnes, de fichiers, etc. Et donc aujourd'hui aux États-Unis on se retrouve avec un gouvernement qui a tout cet arsenal là et qui l'utilise ben juste un peu plus loin d'une certaine manière que les autres, enfin, en tout cas sur des personnes dont on ne pensait pas qu'elles pouvaient être touchées. Enfin, mais aujourd'hui, on l'a aussi vu en France avec notamment la dissolution de certains. Enfin, l'antiterrorisme a servi aussi en France dans des actes, dans des politiques islamophobes et notamment dans cette logique plutôt antiterroriste de dissoudre des associations qui luttent contre l'islamophobie. Notamment ça a servi dans la loi, enfin cette justification a servi dans la loi contre le séparatisme, etc. Donc voilà, ça s'est passé jeudi, enfin hier, cette histoire de sommet. Ces dynamiques qu'on voit prendre depuis le début du mandat Trump, et je trouvais ça aussi intéressant de remettre un peu plus en perspective et de pas juste dire c'est une dérive et que on utilise juste mal entre guillemets

0: tout l'arsenal législatif, répressif et compagnie antiterroriste, mais qu'en fait c'est d'une certaine manière une suite logique et que il faut donc rappeler l'importance de lutter contre les politiques répressives, même quand elles se part de bonnes intentions qui sont la lutte contre le terrorisme, etc. Voilà. Je crois que, enfin, j'avais pas plus à dire et j'avais pas pu écrire beaucoup de choses sur le sujet. Donc voilà.
1: Ouais. Non, mais c'est très intéressant en tout cas de. Enfin, c'est bien de le mentionner. Moi, pour le coup, je suis complètement passé à côté, tu vois. Donc, je pense que c'est le genre d'info où c'est quand même cool de. D'en parler un petit peu, parce que je suis un peu moins les médias, mais j'en avais pas entendu parler, tu vois.
0: Bah, c'est surtout que c'est plus, j'ai l'impression, une étape en plus, parce qu'il avait déjà classifié le mouvement Antifa. Genre, il aurait pu dire les méchants, ça aurait été en fait à peu près pareil, hein. Je veux dire, il aurait marqué les méchants, ça aurait été plus clair dans l'idée de cibler un peu tous les gens qu'il aime pas, quoi. Mais en fait c'est un truc en plus là, c'est la logique d'internationaliser cette lutte contre le terrorisme d'extrême gauche, quoi. En fait c'est ça, là c'était à l'intérieur de son pays qu'il faisait, et là maintenant il veut vraiment lier d'autres gouvernements et essayer, parce qu'il dit notamment, il accuse l'Europe d'être un incubateur de terrorisme d'extrême gauche aussi, donc il y a ce jeu là aussi avec l'Europe, etc., enfin ce bras de fer, enfin je sais pas si on met en gros une petite lutte, quoi, mais bon, je trouve que c'est important quand même de rappeler à ce niveau là de les luttes, enfin les racines que ça permet, parce que ce truc là de suspicion, de dérogation au droit commun, d'idées de lutte préventive. Parce que c'est le terrorisme, enfin la lutte antiterroriste permet d'arrêter des gens parce qu'on estime que ils pourraient commettre, et de justifier aussi la torture, la surveillance de masse, etc. Des trucs qu'on n'aurait pas justifié aux États-Unis, ça monte depuis 2001 avec George Bush et après la guerre en Irak, enfin tous ces trucs de guerre préventive, etc. On a vu, et puis après en Israël, l'Israël a pu encore aussi justifier le génocide en cours par le fait que c'est des terroristes, quoi, en fait, d'une certaine manière. Et donc ce truc là en fait circule dans, enfin permet de, enfin, c'est une arme pas juste dans le discours mais aussi légalement et en termes répressifs, quoi. Donc voilà, je voulais un peu vous montrer là, enfin vite, enfin la continuité, quoi.
1: Ouais, non mais merci beaucoup. Il est 19h43. Je te propose, je vais relancer une petite reco musicale, et puis on fera un petit point agenda, même si je vous avoue que c'est assez calme quand même pendant cette période caniculaire, mais voilà, on viendra quand même dessus. Moi je voulais, alors c'est à moitié une, enfin non, c'est pas une blague, parce qu'en vrai j'aime bien le son, mais c'est juste, ça me fait rire, parce que si vous écoutiez à l'époque le rappeur américain Tyga, voilà, ou si vous connaissiez, notamment vous avez sûrement déjà entendu au moins une fois son Rack City, où il répète juste en boucle Rack City. J'entends autre chose en même temps. Ah oui, ça vient. Ah c'est ok. Il a changé de nom et maintenant il s'est relancé dans une carrière un peu plus funk. Et Lyon étant la capitale de la funk, comme tout le monde le sait, grâce à notre grande DJ Sosa, je me suis dit que voilà, je voulais faire plaisir aux Lyonnais, aux Lyonnaises, en s'écoutant ce petit son. Donc ça s'appelle Affection, et c'est de Starface, le nouveau alias de Tyga.

0: Voilà, c'était Affection de Taiga et Starface, enfin qui sont en fait la même personne, juste ces deux différents alias. On était censé, alors on a un camarade qui était censé venir nous parler de la situation autour de Mehdi Blackwind, qui est un rappeur et documentariste marocain. Alors on va pas trop se lancer parce que justement nous on n'a pas préparé sur ce sujet-là, mais on va juste en dire deux mots parce que c'est quand même assez actuel là en ce moment et qu'il y a pas mal de mobilisation à ce sujet. Pour faire simple, c'est quelqu'un qui avait pris, qui a eu des prises de position vis-à-vis du roi au Maroc et de notamment qui a beaucoup soutenu le mouvement Gen Z qui a eu lieu maintenant, c'était en octobre dernier si je dis pas de bêtises, enfin qui a eu lieu il y a plusieurs mois maintenant. D'ailleurs, il y a encore, si je dis pas de bêtises, il y a à peu près 600 Marocains et Marocaines qui sont encore détenus suite à ces manifestations-là. Et en fait, donc Al-Mahdi Al-Youbi, donc son alias c'est Mehdi Blackwind, est rentré récemment au Maroc pour travailler sur son documentaire. Et en fait, au moment où il était à l'aéroport pour rentrer en France, il a été arrêté par la police et puis mis en garde à vue. Donc je vais vous lire juste là parce qu'on a, donc il y a une page que si vous voulez suivre, il y a une page qui s'appelle Free Al-Mahdi et du coup vous avez toutes les informations dessus si vous voulez regarder plus en profondeur et notamment si vous voulez avoir les infos sur les dates et les lieux des différentes mobilisations dans vos villes. Voilà, mais je vous lis juste un passage là qui redonne, qui recontextualise un petit peu comment ça s'est passé. Voilà, donc nous venons d'apprendre qu'Al-Mahdi Al-Youbi n'a pas été libéré à l'issue de son entrevue avec un juge. En l'attente de la poursuite de son procès, il va être transféré à la prison d'Oukacha à Casablanca. Les chefs d'inculpation n'ont toujours pas été communiqués. Cette procédure témoigne d'une grave atteinte aux garanties élémentaires d'une défense digne. Son procès aura lieu mercredi prochain, le 22 juillet. La mobilisation est d'autant plus importante et doit s'intensifier. Nous exigeons la libération immédiate d'Al-Mahdi Al-Youbi. Il est primordial de continuer à interpeller les pouvoirs publics au Maroc et partout dans le monde afin de garantir sa libération. Nous préparons activement un maximum de leviers pour aider Al-Mahdi dans cette situation. Plus que jamais, nous nous mobilisons au Maroc et dès ce soir à Marseille, à Paris, Amsterdam, Zurich, Genève et partout dans les prochains jours où vous le pouvez. Sa liberté en dépend. Voilà, donc n'hésitez pas, encore une fois, enfin, si vous regardez, que ce soit sur Instagram ou ailleurs, il y a pas mal de pages qui... soit qui documente ou qui donne justement les dates des différents. Rien que là, je vois que il y a une mobilisation le 19 à Paris, le 20 à Genève et le 19 à Douarnenez aussi. Voilà, n'hésitez pas. C'est vrai que là, pour le coup, je pense que si s'il y a une mobilisation forte, c'est sûr que ça viendra peser, notamment sur... sa libération potentielle, ou en tout cas ça mettra la pression sur les autorités marocaines à ce sujet. Voilà, je termine avec un point d'agenda.
1: Oui, je pense.
0: Ouais, toi tu voulais dire un dernier mot ?
1: Non, là j'ai rien qui me passe.
0: Ok, pas de souci. Bon, on va juste, de toute façon ça va être rapide. Voilà, c'était juste pour rappeler que demain, au Ground Zero, si je dis pas de bêtises. Alors attendez, hop. Voilà, donc demain au Ground Zero, il y a le Bostock Festival, qui en fait est donc la fête de fin de saison du Boscop. Il y a beaucoup de choses de prévues, donc n'hésitez pas à acheter un coup d'œil. Vous pouvez trouver l'événement soit sur la page du Boscop, c'est sur Ville Morte aussi. En tout cas, je sais qu'il y a, donc, il y a des concerts, des lectures, des performances. Il y aura des stands de micro-édition, des projections, des concerts, des expositions, des installations. Donc à mon avis, ça vaut le coup d'y faire un tour. Voilà, donc ça c'est pour demain et puis c'est pas tout de suite, mais c'est vendredi prochain et du coup si on veut vous en parler il faut qu'on en parle maintenant, sinon ça sera déjà passé. Mais donc vendredi du 24 au 26 il y aura le NOTAV, donc le festival Alta Felicita, donc c'est festival contre le Lyon-Turin. Et vous avez toutes les infos sur Rebellion. Voilà, donc si vous voulez y jeter un coup d'œil, Nous vous attendons du 24 au 26 à Venneau pour une édition qui s'annonce vraiment spéciale. Ils vont fêter leurs 10 ans. Voilà, là j'ai juste le texte de présentation, mais ils disent ici, comme chaque année, le festival Alta Felicita revient du 24 au 26. C'est 25 000 notaves contre la ligne LGV Lyon-Turin qui campent à la montagne près d'une rivière avec une trentaine des meilleurs groupes de la scène italienne et européenne à prix libre, suivi du 30 juillet au 2 août par un campement itinérant au départ de San Giuliano, passant par Col di Mosso, placé sous le signe de la convivialité, de la lutte et de l'autogestion. Voilà, donc c'était pour nos deux petites recommandations en cette période un peu creuse en termes d'événements. Voilà, on va s'arrêter là-dedans. On va peut-être lancer une dernière musique pour se dire au revoir.
1: Et juste rajouter que vous pouvez nous réécouter aussi sur le blog des Infos Canuit, où on a aussi un audio blog Arte, le Canuit Info du vendredi. Je crois que c'est ça précisément le nom. Voilà. Donc, tu avais peut-être une. Enfin, ouais, si tu as une dernière musique.
0: Ouais, allez. Hop, alors attendez.
1: Ce sera quoi
0: Comment?
1: Le titre de la musique.
0: Pardon, excuse-moi, je suis en train de lancer en même temps. Alors, moi, c'est découverte. Alors, c'est pas. Enfin, si, c'est quand même récent. Il faut que j'arrête de me dire qu'il faut que ça sorte le jour même pour que ça soit suffisamment récent. C'est une artiste espagnole qui s'appelle Rebe. Si jamais ce que vous allez écouter vous plaît, elle passe en concert samedi prochain, le 25 juillet à Marseille. C'est une soirée qui est organisée par Métaphore Collectif. Ça donne vraiment envie parce qu'il y a un autre artiste qui est vraiment chouette qui s'appelle Meet Computer. Et ce sera en extérieur au Théâtre Sylvain. Voilà, si jamais ce que vous entendez vous plaît, vous savez où vous pouvez la voir en live. Et donc le son s'appelle Asukar Isal.

0: Vous êtes en direct des bandes continues de Radio Canus en 2.2. On vient d'écouter Dark Mother avec Devastator. Ensuite, Audrey Horn avec Part of You. Et pour finir, Gummy Bear avec The Elder Part 2. 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

Et voilà, vous êtes toujours sur Radio Canyon, la plus rebelle des radios. Donc dans l'ordre, il y a eu Noir Désir avec Gagnant-Perdant. Juste après, Bernard Nénez avec un morceau qui parle de Édouard Nénez. Oh, Édouard, mais c'est pareil que Bernard, en fait. Et puis, il parlait de brûler les écoles de commerce, ce petit gars. Et puis là, c'est René Binamé qui, lui, parle de révolte. C'est dingue, cette radio. C'est la radio la plus révoltée du monde, Radio Canyon.

Juste amis, et oui, on restera juste amis. C'était Théa à l'instant sur Radio Canu, juste avant Grand Gamin avec Poussière, et encore avant Chico Trujillo avec Loca. 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
5: Ouais. Totalement formidable. Vous êtes toujours sur les bandes continues de Radio Canu. On a écouté dans l'ordre le titre « L'enfer des villes », extrait de l'album L'Enfer des Villes. On retrouve dessus Benaïssa, Drixi, Fracas, Sal, Tovi de la clique MDP, le rap. Juste après, c'était le Lyonnais Mathieu Côte avec son morceau Tendre. Et à l'instant, c'était Rural alias MC Requin avec ce magnifique titre de 1 minute 22 qui s'appelle Bibiné. 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

Madame, monsieur, actuellement en recherche d'emploi suite à une année sabbatique, je vous fais part de mon désintérêt total pour le poste de chef de projet à pourvoir dans votre entreprise. Pour moi, c'est plus qu'un rêve de travailler dans une entreprise dont je n'ai jamais entendu parler comme la vôtre. Vous trouverez en pièce jointe mon CV, dans lequel je me suis inventé des expériences, ainsi qu'une année sabbatique qui était en fait une année où j'ai vécu en jogging, parce que j'ai fait un burn-out carabiné dont je n'arrive pas à me sortir. La raison pour laquelle je candidate est simple. J'arrive en fin de droit et je n'aurai bientôt plus d'argent ni d'appartement. J'ai de nombreux impayés et je me nourris exclusivement de fromage blanc que j'achète chez Aldi. Dans mon appartement mal isolé, je ne mets plus de chauffage parce que c'est trop cher et je squatte le wifi de mes voisins.

particulière si ce n'est celle de travailler le moins possible pour un maximum de blé. Je souhaite négocier avec vous une dizaine de semaines de congés payés parce que j'estime que travailler, c'est fatigant et moyennement épanouissant. Contrairement à ce que j'ai mis dans mon CV, je ne parle pas un mot d'espagnol, je

La dimension humaine de votre entreprise m'angoisse fortement. En général, quand on met dans une annonce que les qualités humaines sont primordiales, cela signifie que les salaires sont très faibles et le management violent. J'ai hâte de démarrer chaque jour de la semaine en prenant le métro pendant 3 quarts d'heure, dans le doux parfum de sueur, d'ail et de goudron. Je me languis de découvrir mes nouveaux collègues avec qui je m'efforcerai de parler politique sur des sujets clivants comme le burkini, l'immigration ou le talent relatif, les gens. Je vois que vous avez une salle de pause avec un baby-foot. C'est vraiment super pour se détendre entre deux réunions où je ferai semblant d'écouter. Malgré tout, je risque de peu m'en servir étant donné que je souhaite travailler de chez moi, dans une tenue décontractée et aux horaires qui m'arrangent. J'ai le profil idéal pour échouer avec panache, gaspiller vos budgets dans le cadre de missions que je ne maîtrise pas. En choisissant des prestations,

Et vous venez d'entendre Ton pays, c'est de la merde de Poésie Zéro, Bien cordialement de Toxic Avenger feat. Simone et Regarde les riches de Patricia Cass. 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

quelques classiques punk de la fin des années 70. On a écouté dans l'ordre Abverts avec le morceau Machine and Land. Juste après, c'était The Damned avec un morceau qui s'appelait New Rose. Et enfin, c'était The Germs avec le morceau Lexicon de Ville. Tout ça sur Radio Canut.

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2: Et vous écoutez toujours les bandes continues de Radio Canu. On termine de s'écouter ici Trucs sentimentaux de BNPLG et Limsa Dolné. Juste avant ça, c'était Totem de Lapache et Rotag. Et ensuite, c'était Giallo Blue de Rotag. 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

0: plaît.
1: Ah ouais? 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Il y a eu une explosion.
0: Oui.
1: Et l'agitation moléculaire due à cette explosion...
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1: L'agitation moléculaire.
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1: Provoque une élévation thermique suffisante pour enflammer les matières environnantes.
0: Ouais, ouais.
1: C'est alors ce qu'on appelle la combustion.

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0: Vous êtes toujours à l'écoute de Radio Canu. Vous venez d'écouter This is la peste, qu'ils ont de la chance.
1: Ensuite, c'était Brigitte Fontaine et Areski avec C'est normal. Et juste après, on a pu écouter Mansfield Tia
0: et Odezen avec Une danse de mauvais goût.

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On vient de s'écouter dans l'ordre Kim Gordon, l'emblématique leaduse de Sonic Youth avec le morceau Bye Bye. Juste après, c'était Sleaford Mods avec Force 10 from Navarro. Et juste là, c'était un groupe lyonnais, Unum, avec Diablo Rosso. 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

0: C'était I Let Myself Go Blind, Compromat à l'instant, avec un featuring de Vima Laponce et de Sonia Deville. Juste avant, Grâce et Volupté, Van Van, avec le morceau Passer l'orage, et encore avant, Made in QI Rap. 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

Vous êtes toujours à l'écoute de la plus rebelle des radios, Radio Canu. On a écouté dans l'ordre HK et les Saltimbanques avec Paracuando la Vida. Juste après, il y avait les ACDC avec Baptism by Fire. Et à l'instant, les Face No More avec Motherfucker.

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On vient d'écouter dans l'ordre les Japonais de Lili Chouchou avec Kaifuku Suru Kizu. Ensuite, il y avait les Fiery Furnaces avec Quaker. Et à l'instant, c'était Wise Blood avec It's Not Just Me, It's Everybody. 102.2, Radio Canu, la plus rebelle des radios.

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C'était Antidaté à l'instant sur Radio Canu avec le morceau Demon. Juste avant, c'était Maestro avec Devil. Et encore avant, Bachar Mahalife avec Insomnia. 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

Et on vient de s'écouter dans l'ordre What Kind of Music de Tom Misch et Alpha Mist, Hackers de Daniel Koster et Ben Esposito, et History Song de The Good, The Bad and The Queen. 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

Vous avez pu écouter dans l'ordre Caïman avec le titre Grand 8. Ensuite, c'était Fanny Swan et le titre Ailleurs partir. Et enfin, le groupe Lundi Matin et la chanson Seul à deux. 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

Les bandes continuent de Radio Canu avec Nirvana, You Know You're Right, Songing Youth, Bull the Heather et enfin Garbage, Stupid Girl. 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

On vient de se faire une série punk hardcore des années 80. C'était Nicky Reagan, le groupe de Chicago, avec la tune Treason. Juste avant, c'était les fameux Operation Heavy avec le morceau Sound System. Et on avait commencé par les vétérans du punk 77 anglais, UK Subs, le morceau Living Dead.

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On vient d'écouter Victor Aifo du Nigeria avec un morceau qui s'appelait Aou. Ensuite, on a écouté Aman Pondo et Herto Moreira du Brésil. Pour finir par le Guadeloupéen Fernick Star avec un morceau qui s'appelle Arrêtez Mal Parler. 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

0: Vous venez d'écouter Foxtrot avec
1: le morceau
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0: Et avant, c'était Annika avec No One Is There. There. Et maintenant, ensuite.
1: Electrelaine.
2: Au Sombra.
0: Bravo. 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

0: Vous êtes bien sûr Radio Canu, la plus rebelle des radios. On s'est fait une petite session reggae. Là, c'était du UK dub style avec Singing Honor. Et la tune Rise Up juste avant, c'était la Sista, Naya Songbird, avec le crew Vibronics d'Angleterre pour le morceau All Sisters Unite. Et juste au début, on s'est fait un petit Naya Bingy accompagné d'un saxophone assez jazzy. C'était Boost and Beam, le morceau Warrior Brass.
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Et vous êtes toujours à l'écoute de Radio Canut et ses fameuses bandes continues. On a écouté trois titres révolutionnaires. Le premier, c'était l'artiste Veto avec le titre Kiana, qui veut dire trahison. C'est un chant soudanais de résistance, d'espoir, d'une justice qui viendra par l'autodéfense populaire. En deuxième, on a eu deux Bamix en compagnie de Maragan, El Comunero et The Klezmatics, avec le titre L'Estaca. C'est une chanson catalane composée sous la dictature franquiste, un chant universel des luttes pour la liberté. Et nous avons terminé avec le titre de Femme iranienne, un titre anonyme. Et le titre, c'est Avazé Leilaha, c'est la balade des Leila. Et juste pour vous le dire, c'est dans la chanson il est dit qu'il soit roi ou guide suprême, mort au tyran. Et on ajoutera évidemment mort à l'impérialisme et femme, vie, liberté.

falloir bien l'écouter. Coil Guns avec Millennials, puis Moe avec Paris, et ensuite il y a eu Tom Waits avec Underground.

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1: Toujours sur Radio Canus en 2.2, on vient d'entendre Bams avec Pas Cool, Zone Libre, Purger Ma Peine et Medine, Besoin de Révolution.
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Vous venez d'écouter Lady de Dope St. Jude, Beach de Tracy Dessa et Soy du groupe Ira. 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

0: Voilà, vous êtes toujours à l'écoute de Radio Canu. On a écouté, alors en premier, c'était les Witchcraft avec le morceau The Outcast.
1: Et après, c'était le progueux chevelu Steven Wilson avec Harmony Corinne.
0: Et le stoner des Américains de Clutch avec Psychic Warfare.

Vous êtes toujours à l'écoute des bandes continues de Radio Canu et on vient de se faire une petite session prog anglais. Donc tout d'abord, c'était Fuzzy Nautilus avec What's Going On, la dernière chanson de leur actuel unique IP Antenna, sorti en 2014. Et ensuite, c'était donc Aken, un autre groupe de prog londonien, avec la chanson 1985 ou 1985, et issue de leur quatrième album Affinity, paru en avril 2016, Radio Canu, la plus prog des radios.

Vous avez pu écouter dans l'ordre Caïman avec le titre Grand 8. Ensuite, c'était Fanny Swan et le titre Ailleurs partir. Et enfin, le groupe Lundi Matin et la chanson Seul à deux. 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

Vous êtes toujours à l'écoute du 102.2, la plus rebelle des radios. Et on vient d'écouter dans l'ordre Jeff Zima, le même Pétrin, Marie-Lou, 10 ans, et Hervé Krief, le blues des déchets.

0: l'instant sur Radio Canus en 2.2, ben c'était deux titres auparavant celui que vous venez d'écouter, vous m'avez compris. C'était Le Fond de l'air effrayé avec La France grimace.
1: Et juste après, c'était Cortatou avec Hôtel Montbard.
0: Et ensuite
2: c'était Black Flag avec Nervous Breakdown sur Radio Canus.

0: Et vous aimez le violon sur Radio Canu. Et vous venez d'écouter Mashrou Leila. Mashrou Leila, c'est un groupe libanais qui s'est monté en 2008 et que Radio Canu aime, puisque c'est un groupe en lutte, un groupe de révolte, un groupe qui est interdit malheureusement au Liban et qui défend notamment le droit des trans, des PD et des gouines, parce que Radio Canu aime les trans PD gouines.
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0: êtes toujours sur Radio Canus 102.2 FM et aussi sur les ondes internet. C'était d'abord Bistanclac avec Poyo Passe Travail à l'art.
1: Ensuite, c'était Super Chunk avec The First Part.
2: 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Et on terminait avec Direction Survette et The Boss.
1: Destination Survette, meilleur groupe du monde, les gars.
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0: Vous avez pu écouter dans l'ordre Opaline avec La fille tatouée, Sarah Saphir avec le titre Avant toi, et enfin c'était Neptune et le morceau Stella. 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

Vous écoutez toujours Radio Canu. Donc à l'instant, c'était Electric Bazar Company. Juste avant, il y avait DJ Zebra qui mélangeait Arnaud et les White Straps. Et encore avant, il y avait Ni Dieu, Ni Dieu par les Ogres de Barbac.

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chanson. Oh, comme c'est très intelligent, c'était le mistingo. Le mistingo. Comment c'est le mistingo?

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2: Ouais. Radio Canu, les bandes continuent, tout à fait. À l'instant, on a écouté Pauvre Coude et Enclature, soit le groupe Journée Standard, avec le morceau Ding Dong Grien, en date de 2016. Juste avant, c'était le nom du groupe, avec un morceau, leur unique album de 2011. Le morceau s'appelle Le Migou. Et encore avant, c'était LPI, Le Pouvoir des Innocents, avec le morceau Qu'est-ce que tu fais ? Ça date de 2008 et l'album s'appelle Nique ton mère. Et c'est Radio Canu. Exactement.

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Vous venez d'écouter en premier les Retards, ensuite les Persuaders et on vient de finir avec The Waitresses. Bonne journée.

On vient d'écouter Viviane Goldman avec Laundrette. Juste avant, c'était Stéréo Total avec Orange Mécanique. Et encore avant, c'était Duchess Says in Serial. 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

écouter mon groupe local de Lyon et de Saint-Franc qui s'appelle Ducatch and the Lions pour la tune Sous le soleil. C'est brand new, ça sort en 2022. Juste avant, c'était une production mixée par Roberto Sanchez sur le label Bassly Music avec les deux sisters, Sister Katia et Sister Lo pour Woman in Reggae. On avait commencé juste au début avec un classique du reggae anglais, Cimarron's, années 76, le Big Bad Tune Rock Reggae Rhapsody.

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Vous avez pu écouter dans l'ordre Opaline avec La fille tatouée, Sarah Saphir avec le titre Avant toi, et enfin c'était Neptune et le morceau Stella. 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
4: Ouais. Totalement formidable. Vous êtes toujours sur les bandes de Continu de Radio Canu. On a écouté dans l'ordre le titre L'Enfer des Villes, extrait de l'album L'Enfer des Villes. On retrouve dessus Benaïssa, Drixi, Fracas, Sal, Tovi de la clique MDP, le rap. Juste après, c'était le Lyonnais Mathieu Côte avec son morceau Tendre. Et à l'instant, c'était Rural alias MC Requin avec ce magnifique titre de 1 minute 22 qui s'appelle Bibiné. 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

Voilà, vous êtes toujours à l'écoute de Radio Canu. À l'instant, c'était Gottenering par le groupe Signal Électrique, un hommage à Gottener. Juste avant, il y avait un peu de punk Nouvelle École, Guérilla Poubelle avec le morceau Génération. Et avant, c'était du punk old school avec les Parabellum et Sale Gueule. 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

0: Gilbert Bécaud, depuis cette chanson, il s'est passé beaucoup de choses dans la chanson. Il y a de la concurrence maintenant.
1: Oui, de la concurrence.
0: De plus en plus jeune.
1: Oh, c'est pas de la concurrence.
0: C'est pas de la concurrence.
1: Mm-hmm.
0: On l'a pensé à un moment donné.
1: Bon, on pense toujours à la concurrence. C'est amusant, la concurrence. D'ailleurs, ce qu'il y a de bien dans la concurrence, c'est que ça vous fait pousser vers la qualité toujours, toujours, toujours.

Vous avez pu écouter Charles Aznavour, formidable, un remix de Diane Nash, ensuite Gilles Barbeco, et maintenant toujours un remix de Diane Nash, et pour finir, Big Red, La Nuit Je Mens, Radio Canu 102.2.

Radio Canu, la plus poétique des radios, avec Simone White. Why is your raincoat always crying? Juste avant, c'était Electric Bazaar Company avec Je m'ennuie. Et encore avant, Remo Gary avec Je veux me saouler à l'utopie.

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Nous venons d'entendre The Egyptian Lover et son morceau Freakaholic. Juste avant, il y avait Cheryl, I Didn't Mean to Turn You On. Et on a commencé par The Gap Band et leur morceau You Dropped a Bomb on Me.

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Vous avez pu écouter dans l'ordre De l'air, le groupe de Thierry Lafitte avec le titre Il pleut. Ensuite, c'était Nicolas Tarik et le morceau Gibraltar. Et enfin, Chevedran avec le titre One Day. Vous êtes bien sur les bandes continues de Radio Canut.

toujours à l'écoute des bandes continues de la plus rebelle des radios. On a fait une session blues avec du blues du Mali d'abord, du côté du désert avec les Tammy Quest. Juste après, du blues rock avec Gary Moore, Since I Met You Baby en live. Et à la fin, un peu de chansons blues avec les autres, extraits de, du dernier album Funambule de Paul Persson. Toujours à l'écoute de Radio Canus en 2.2 en FM et en stéréo.

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Et salut, salut, vous êtes sur Radio Canu 102.2 FM et c'est l'émission Requin des Punks et autres SAV qui commence avec cette semaine une émission particulière parce que ce sera une émission justement tout sauf du punk, série habituelle dans l'émission à cette époque de l'année au mois de juillet, ce qui va rester encore deux émissions, celle-ci incluse. Et donc cette semaine sera la série un mix tout sauf du punk, c'est le 9e épisode que je vous fais dans le genre. Le concept c'est très simple, on va pendant une heure écouter un mix de musique qui n'ont rien à voir avec le punk et qui même généralement n'ont pas grand chose à voir avec le rock ou même les musiques occidentales. On va voyager sur à peu près tous les continents dans une bonne dizaine de pays voire plus. On a commencé là avec un musicien qui s'appelait Willy Rodriguez. Le morceau parlait de son chien My Dog Sugi. C'était extrait d'un album qui s'appelle Sugi, qui à la base était sorti en 1969. Et puis là en arrière-fond, je vais monter le volume juste après, rassurez-vous, on entend un musicien iranien qui s'appelle Faramaz Pavar, dont on écoute un titre qui s'appelle Dastgashabarga ou quelque chose dans le genre. C'était sorti sur une compilation qui s'appelle Persian Heritage, qui est sorti en 1974. Et puis on enchaînera avec trois morceaux. D'abord un musicien du Brésil qui s'appelle Chico Buarque. On écoutera un titre qui s'appelle Deus la Pagué, ou Les Pagués, pardon, extrait d'un album de 1971 qui s'appelait Construct Sao. Ensuite, on écoutera le groupe The Swallows qui vient de Singapour avec un morceau qui s'appelle Lala Obé, extrait d'un disque qui était sorti dans les années 1960 qui s'appelle Lebur Lebur Kapungaan. Et on enchaînera encore avec un musicien qui s'appelle Ranil Isukunyuto Tropical, un musicien du Pérou, dont on écoutera le morceau Inca, extrait de l'album Galaxia Tropical. Donc on va voyager tour à tour en Iran avec le morceau qu'on écoute, après au Brésil avec Chico Buarque, à Singapour avec The Swallows et enfin au Pérou avec Ranil Isukunyuto Tropical.

Allez, on continue ce mix SAV, tout sauf du punk, avec un musicien indonésien qui s'appelle Oslan Hussein, qui était un acteur aussi. Et les morceaux qu'on va écouter et extraits d'un film, c'est une soundtrack, ça s'appelle Stamboul Cha-Cha. C'est un morceau assez ancien, j'ai pas l'année exacte, mais les années 60-70. Après, on enchaînera avec une chanteuse américaine qui s'appelle Pinky Tex, dont on écoutera un morceau Won't Come Back, une reprise de Fred Cole, et on ira ensuite en Tanzanie avec le chanteur Francis Mwakitime, dont on écoutera le morceau Sikapa Inongwa, un morceau des années 1979-1980.

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1: Allez, on continue ce mix tout sauf du punk dans l'émission SAV. On va aller en Kabylie avec le prochain morceau du célèbre chanteur Idir, dont on va écouter un morceau de 1976 appelé Awava Inuva, ou quelque chose dans le genre. On enchaînera ensuite avec une chanteuse de la région d'Anatolie. Un très vieux morceau, le plus haut de cette émission, qu'on est dans les années 1910, 1920, 1930. J'ai pas la date exacte du morceau. C'est Mario Marco Poulou Salonikia, dont on écoutera le morceau Nevo Manes. Et puis après ça, on enchaînera avec une musicienne iranienne qui vit en Australie, qui s'appelle Mariam Rahmani, dont on écoutera le morceau Encanto. Et ça, c'est un disque qui est sorti l'année dernière.

Allez, on était donc en Iran avec Mariam Rahmani. Et on va aller en France, du côté de Toulouse, avec le groupe Cocania, dont on va écouter un extrait de leur très bon album sorti cette année. Le morceau s'appelle Fora Banda. Juste après ça, on ira écouter une musique traditionnelle du pays Dayak sur l'île de Bornéo en Indonésie. Un morceau qui s'appelle Korani, qui a été enregistré en 1956-1957. Et puis ensuite, on ira du côté de l'Inde avec Ravi Shankar et le morceau Bajana.

C'est donc le célèbre musicien indien Ravi Shankar. Nous, on va enchaîner avec un musicien qui vient de Madagascar désormais, qui s'appelle Damili, dont on va écouter un morceau qui est sorti cette année, qui s'appelle Fanjiri. Et après ça, on enchaînera avec un musicien qui s'appelle Alcides Neto, un Brésilien qui vit en Australie, dont on écoutera un morceau sorti l'année dernière qui s'appelle Amuleto. Et puis, on ira au Pérou avec le groupe Los Orientales de Paramonga, un morceau qui s'appelle Mi Voy Pa La Montaña, qui date du début des années 1970.

Allez, on arrive à la fin de cette émission SAV, un mix tout sauf du punk. Et on va terminer avec un groupe du Zimbabwe qui s'appelle Zigzag Band, dont on va écouter un morceau qui s'appelle Rudo Rwemani, qui date de la fin des années 1980.

0: Et c'était donc le dernier morceau de ce mix Tout sauf du punk numéro 9 de l'émission SAV. Et ainsi se termine ce mix-là. Une émission qui nous a fait voyager sur 6 continents différents et dans 15 pays différents sur un siècle. Voilà, que vous pourrez retrouver en podcast, à écouter, à télécharger sur le blog de l'émission avec la playlist détaillée et tout ça sur le blog de l'émission dont je vous rappelle l'adresse. C'est seul-avec-vous.blogspot.com. Vous trouvez ça aussi en vous rendant sur le site de Radio Canu, radiocanu.org. Vous cherchez SAV dans la liste des émissions et vous aurez tous les derniers podcasts. Pas d'agenda concert à vous annoncer cette semaine. Comme d'habitude, je vous renvoie à l'agenda en ligne villemorte.fr pour des idées de sortie dans les prochains jours. Et il ne me reste plus qu'à vous donner rendez-vous à mardi prochain pour la dernière émission de cette saison, de cette 16e saison. Ensuite, il n'y aura plus d'émission pendant le mois d'août. Mais donc, encore une émission la semaine prochaine, pareil, un mix de fin d'année. Donc rendez-vous mardi prochain à 18h comme d'habitude, et puis d'ici là, portez-vous bien, passez une bonne soirée, passez une bonne semaine, et je vous laisse avec les bandes continues de Radio Canu. À bientôt, ciao ciao.
1: Pour le morceau politique.
2: Voilà, et puis avant c'était une petite vieillerie béninoise de l'orchestre Polyrythmo TP. Le morceau s'appelait Lejo, ça commence à être réédité petit à petit. Essayer de retrouver toute cette grande époque béninoise, peut-être sur le 102.2.

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0: C'était sur Radio Canu, Homophobia de Chumbawamba. Avant, Nous sommes un fléau social de viscéralement déviant. Et encore avant, Capital de Infidèle Castra.
1: Oh, c'est incroyable.

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Et vous êtes toujours sur Radio Canu 102.2. On vient d'écouter Garçon de Oscar Les Vacances. Avant, c'était Anxiety de Doechii. Et encore avant, L'Infréquentable de Doria en featuring avec Nahir. C'est les bandes continues de Radio Canu.

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Radio Canu, dans l'ordre d'écoute, vous avez écouté Zoa Kala Chauve-Souris, Bad Cat. Ensuite, c'était Yogi One, le morceau Pfff. Merci pour. Il n'y a pas de voyelle. Et puis, le dernier morceau, c'était Pad Writers avec Juba, Time Don't Exist Again. 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

C'est Juste Amis. Eh oui, on restera Juste Amis. C'était Théa à l'instant sur Radio Canu, juste avant Grand Gamin avec Poussière et encore avant Chico Trujillo avec Loca. Vous êtes bien sûr la plus belle et la plus rebelle.

On vient d'écouter Johnny Cash, mis en musique par Acid Paoli, Oppenheimer Analysis Devil's Dance, et on a terminé avec Malik Judy, le titre est Sous Garantie, Radio Canu 102.2.

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sur les bandes continues de Radio Canu à Lyon 102.2 et radiocanu.org dans le reste du monde. Vous venez d'entendre successivement Mr. Whippy de The Good, The Bad and The Queen, Super Costume de Jacques Jupiter et enfin de Fazil Say le morceau Black Earth.

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On vient d'écouter l'original Zek en combinaison avec Limsa Dolné pour le tune Tondeuse. On enchaîne avec Flint et le morceau Encore Chaud. Et le Lyonnais, l'original Okis avec Mani Dez qui représente le calepin de Freddy, qui est disponible sur son nouvel EP La Crème. 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

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On vient de s'écouter Annie DiFranco avec une chanson dont je n'ai malheureusement pas le titre. Le Tigre avec I Wanna Tell You Now et Diamanda Galas avec The Chair.

On vient de se faire une série punk hardcore des années 80. C'était Nicky Reagan, le groupe de Chicago, avec la tune Treason. Juste avant, c'était les fameux Operation Heavy avec le morceau Sound System. Et on avait commencé par les vétérans du punk 77 anglais, UK Subs, le morceau Living Dead.

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Mic check, bienvenue à toutes, bienvenue à tous. Vous êtes parfaitement à l'heure au rendez-vous sur le 102.2 de la bande FM, c'est la Dub Action qui s'installe sur Radio Canu jusqu'à 23h. Ayanaï et Cotone à la sélection pour cette semaine, une semaine sur deux avec l'original Basta, on lui fait un big up.

On commence avec un cut du Living Room. Le Living Room, originellement, c'est Jojo Bennett en Jamaïque. Ça, c'est un cut qui est sorti aux US, qui a été aussi enregistré en Jamaïque, une production Jojo Bennett, pareil. Cell Weller, ça s'appelle Out of Rome. Et ce morceau, il a une particularité, le maxi qu'on est en train de vous jouer est sorti sur le label City Line aux US, c'est-à-dire un des sous-labels de Bulwaki, de Lloyd Barnes, du label Wax.

Au programme ce soir dans la Debac jusqu'à 23, un spécial Wackies, le label new-yorkais, le plus grand label new-yorkais, le plus grand label américain de reggae music. On s'écoute d'abord la version extended de l'instrumental Take Time, Bull Wackies All Stars.

Yes, The Backchain, The Revolution, Leroy Sibbles des Heptones. Donc on est chez Wackies, on va continuer toujours à Wackies puisque ça sera le thème de l'émission. Label Aries, le morceau Stop This World par le grand duo Ken Booth.

Yes, le temps de revenir le morceau jusqu'au bout du bout, le Stop This World de Ken Booth. On va continuer avec un autre grand classique du catalogue de Bulwaki, en l'occurrence le morceau Silla Siyai de Casey White, sorti sur le label Senrab. Senrab, ça veut dire Barnes à l'envers. C'est le nom du producteur. On écoute ça maintenant, classique du Roots Music. Tous les Rastaman à l'écoute.

T'as compris, de Backshot, on est dans le Special Wackies consacré aux productions de l'original Lloyd Barnes, le producteur new-yorkais. Enfin, basé à New York, mais il est jamaïcain. Il a commencé d'ailleurs en Jamaïque. Les premiers morceaux qu'il a sortis aux US, c'est des productions jamaïcaines qu'il a produit lui ou qu'il a sorti sous licence. Après, il a monté son studio. On va s'écouter comme ça pendant les deux heures d'émission. Le meilleur, ou en tout cas une bonne partie du meilleur du studio Wackies. Un son absolument unique, un son brumeux, éthéré, poisseux.

Le morceau qui va venir juste maintenant sur les platines de la Debac, c'est le March Down Babylon par Prince Douglas. On le retrouve sur l'album dub de Prince Douglas. C'est celui qui faisait les dub mix justement pour Wackies à l'époque. Et la voix qu'on entend, pardon, au début, qui dit Polytrix, etc., tu vas reconnaître. Ça, c'est la voix de Lloyd Barnes, le producteur. Dread.

Et j'avais eu la chance de rencontrer Lloyd Barnes en 2020 dans son studio à Wacky's à New York, accompagné d'ailleurs de Prince Douglas. C'est de là que viennent les quelques jingles qu'on vous passe régulièrement pour la Dub Action. Lloyd Barnes au vocal.

On laisse finir tranquillement le Dubwise du March Down Babylon. On va pas faire la version excursion, ça prendra trop de temps pour cette émission si on part là-dedans. La prochaine sélection en 45 tours sur les platines de la Dubac, toujours sur le label Senrap. Donc à nouveau, c'est le nom du producteur à l'envers, Barnes. Le morceau, il est sorti juste sur un blank, c'est Fabian Cook. Le morceau s'appelle Eye and Eye, un des plus obscurs de Wackies. Le son est vraiment pas très très bon, c'est comme ça, c'est l'original. Il est masterisé comme ça, malheureusement. On va se l'écouter, Eye and Eye, Deep Deep One.

est bien dans la Dub Action et on est dans le Wacky Special. Initialement, il était prévu d'être diffusé ce Special Wackies au Dub Camp. Malheureusement, toi-même, tu sais que ça n'a pas pu avoir lieu. On big up à nouveau Systematic Sound. Systematic était derrière le Talawa Corner avec la sonorisation, la scénographie. Malheureusement, ça sera pour une autre fois. En tout cas, on leur envoie plein de vibes et un grand merci à nouveau pour l'accueil, pour tout. On va se faire comme ça dans les prochaines Dub Action. Quelques sélections qui étaient prévues pour les sortes de Dub Action qui auraient dû avoir lieu au Dub Camp la semaine dernière.

Et puisqu'on est dans les morceaux vraiment obscurs du catalogue de Wackies, on va rester sur exactement le même label, donc un label Senrab, gris doré sur fond noir avec aucune autre information, comme celui qui est en train de tourner juste maintenant. Le prochain, c'est le même. Ça sera l'original John Clark avec le morceau Wasn't It You?

Bob Action, c'est le Wacky Special. À l'écoute de Thriller in Manila, la version DJ par Jatoff. Le vocal, c'était Wasn't It You par John Clark. Prochain 45 tours sur le label City Line. Donc là aussi, il y a un des sous-labels de Lloyd Barnes, The Bullwackies. Le morceau Freedom is a Must par Ja Eyes Maz. Obscure Stuff.

la Horn Section, on a Baba Leslie qui est crédité, mais à la percussion, on a aussi Burning Spear qui est lui aussi crédité sur la face B de ce 45 tours. Une histoire de cousin, donc comme je vous le disais, par rapport à la chanteuse de la face A. En tout cas, c'est probablement le seul crédit à Burning Spear qui n'est pas contrôlé directement par le catalogue de Burning Spear. C'est quand même un artiste qui a fait deux albums à Studio One, on les a pas mal poncés d'ailleurs dans la Debac il y a quelques temps. Il a fait deux albums à Studio One et pour Coxone, il a été très très déçu de ses histoires d'ayant droit, etc. Et très très vite, il a récupéré les droits de son catalogue et de toute la musique qu'il a produite par la suite. C'est vraiment un des pionniers là-dessus. Donc c'est vraiment très très exceptionnel d'avoir un crédit à Burning Spear sur un morceau qui n'est pas dans son catalogue directement. Peut-être même un exemple presque unique. Wacky Style.

t'as compris, on est dans le segment Deep Roots at Wackies. On va continuer toujours sur ce même segment avec Jezreel, I Put My Trust. Le son unique du studio Wackies out of New York.

On l'emmène jusqu'au bout, le maxi de Jez Reed, I Put My Trust in Jaja. Production Wackies Ultra Deep. On va continuer avec un autre morceau Wackies Ultra Deep, lui aussi. Addis Abeba, Zulu Style. Un des morceaux les plus mystiques du studio Wackies. Avec ce son qui rappelle aussi le Black Ark.

morceau Addis Abeba Dub issu du LP. Il y a une série de LP dub comme ça, Wackies. Les African Roots, ça c'est le acte numéro 1. On va écouter un extrait de l'acte numéro 2 juste maintenant. Tinkle Mystical Dub.

Je profite du De Bois pour vous annoncer que la Dub Action aura quelques petites turbulences dans les mois à venir de mon côté. En tout cas, on va se débrouiller pour qu'il y ait toujours l'émission à l'antenne, mais je pourrais pas forcément être là un mardi sur deux comme jusqu'à depuis 10 ans maintenant. J'essaierai de vous retrouver le plus souvent possible. Je pense que ça sera quand même possible un paquet de fois, mais malheureusement pas à chaque fois. Heureusement, on pourra, je pense, compter sur tous les Breadwin et Radio Canu pour assurer les sélections dans la Debac tous les mardis. On big up aussi l'original Bastaman.

Alors ça, c'est ça, le son Wackies, une basse absolument énorme. J'espère encore une fois que tu peux en profiter. Et des aigus percutants et au milieu, pas grand-chose. Ça, c'est vraiment la signature sonore. Un son qu'on appelle comme ça éthéré, qui semble planer dans les limbes. Down tempo music.

prochaine sélection sur la platine, on arrive au chapitre numéro 4 des African Roots, Hard to Find Dub. All Killers No Fillers Wacky Selection.

Et les voix qu'on entend, c'est Joy Card, Sugar My Not et Ori Sandy. Et d'ailleurs, le dernier qu'on a crédité, Ori Sandy, il a aussi fait un album absolument magnifique, Awakis. On va se faire quelques extraits comme ça de cet album, notamment les versions 12-inch avec les cuts extra. On va s'écouter maintenant le Money Money sur le maxi Awakis.

Et sur le maxi, il n'y a pas de Dubwise. Par contre, le Dubwise, il est sur l'album. On ne va pas s'écouter maintenant. On va plutôt se faire la face B du maxi avec un deuxième cut vocal moins intéressant, mais quand même, Money Money Redeem. Al-Moody.

Toujours bien branché sur le 102.2 de la bande FM, modulation de fréquence, c'est Radio Canu, c'est la Debug Show jusqu'à 23h. Une semaine sur deux avec l'original Basta de Control, cette semaine Ayanaï et Kotono Control. On est dans le spécial Wackies, les productions de Lloyd Barnes du côté de New York. On a quitté Aura Sandy pour s'écouter le deuxième cut, le Bull Bay Jumping par Al Moody. On va pour mieux revenir vers Aura Sandy juste maintenant avec un morceau qui n'est pas sur l'album Wackies. Celui-ci, on va le retrouver en maxi sur le label Bull Wackies.

On retrouve celle-ci issue de l'album de Rasenti, Dancehall Style, l'album mythique à Wackies avec que des boulettes dessus. Celle-ci, elle n'existe pas en maxi ou en 45 tours, en tout cas pas dans sa version Wackies. Apparemment, elle existe en 45 tours dans sa version Massive Attack, puisque toi-même tu sais que Rasenti, il est aussi dans le projet Massive Attack depuis Day One. Big up Catrice!

Time is short, il est déjà 22h20 à l'antenne de Radio Canu. On va être obligé de zapper un petit peu plus vite que prévu le Dubway de celui-ci. On va arriver sur un autre album qui va absolument de pair avec le Dancehall Style de Ras Ndi. C'est le Showcase Volume 1 de Wayne Jarrett. Il va tellement de pair avec Wayne Jarrett nous reprend un des morceaux de Ras Ndi les plus mortels, le Every Tongue Shall Tell en version Wackies. On s'écoute ça juste maintenant de Bach.

de bois est signé Prince Douglas. En fait, apparemment, ils alternaient à la console entre Prince Douglas et Lloyd Barnes lui-même pour faire les dub mix. Le studio le plus important des US du côté de White Plains Road dans le Bronx.

Et j'ai pas résisté à vous passer un deuxième extrait de l'album Showcase volume 1 de Wayne Jarrett à Wackies. On a fait passer d'abord le Every Tongue Shall Tell, maintenant c'est le Brimstone and Fire. Il y a que 3 morceaux par face puisque c'est un showcase, donc il y a les dubs qui suivent. On va pas se l'écouter en entier, il est presque 22h30, il y a encore un paquet de trucs à jouer, Wacky Style. Prochain vinyle sur la platine de la Dubac, ça sera un album des Love Joyce, un duo de meufs. Malheureusement, le patriarcat n'a pas vraiment crédité leur nom. On sait juste que c'est Sonia et Claudette, on n'a pas leur nom de famille. Love Joyce Showcase, pardon. On va s'écouter le morceau Stranger juste maintenant. Dubaction pour toi et toi.

Là, on arrive dans les années 80, du côté de Wakis, toujours, c'est le Special. Le morceau Why Ethiopia.

On approche tranquillement la fin de l'émission. Je crois qu'il n'y a pas minuit décousu juste après. On va sans doute déborder un petit peu. Reggae Music, ça revient sur Radio Canu à partir de 15h vendredi avec le Club Oldies, But Goodies. Alors encore une fois, il faudra checker ça parce que c'est l'été et toutes les émissions ne seront pas forcément toutes les semaines. En tout cas, 15h, donc je vous le disais, Club Oldies, But Goodies, Daddy Richie. Ensuite, dimanche, à partir de 15h, le Mike Adam, 16h, le Rocker Station, enchaîné juste après avec le Crucial Reggae Time, en Big Up, Selecta Chill, Daddy Lucos et Rootsy Cali. 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Et puis, donc, on va dire Reggae Music à partir de 16h jusqu'à 19h, ça, c'est le dimanche. Et puis, mardi prochain, Bastaman at the Controls, 21h, 23h. Dub Action Day.

Et on retrouve ce dub sur un des albums African Roots qu'on s'est passé tout à l'heure, les 3 des 4 chapitres. Là, on va le passer depuis à 45 tours, qui est sorti il n'y a pas très longtemps sur le label Youth Promotion. Parce que il y a bien sûr le Dub Wise, mais il y a aussi le vocal de Sugar Minot qui n'était pas sorti. On va s'écouter ça juste après. Elle tente bien se laisser pénétrer par le rhythm. Wacky style. Rhythm réminiscent du Sun is Shining.

Jusqu'au bout du bout, le chant de Sugar My Note, il a pas mal collaboré aussi avec le label Wacky's Sugar My Note, un des grands favoris de Bastaman. On va se passer d'ailleurs la prochaine, ça sera un gros gros big up pour lui. Basta Take a Set. Et c'est Basta qui m'avait fait découvrir ce morceau il y a une bonne vingtaine d'années maintenant, Sugar My Note in Fine Form.

Ça, c'était la paire, une paire de Sugar My Note à Wackies. Il y en a plein. On n'aura pas le temps de s'en passer beaucoup plus. On va passer maintenant un maxi Wackies qui contient un morceau de Sugar My Note. Mais sur l'autre face, là, on va se passer le Saxman Special, The Good, Bad and the Ugly. Wackies.

Hey, je suis en retard, il est pile 23h, il n'y a pas minuit décousu, on va passer le deuxième cut, il va continuer sur le maxi, Billie Jean Redeem. On vient de se faire le Saxman Special, Jerry Johnson.

On en profite aussi pour big up au passage le travail du label allemand Basic Channel qui avait réédité début des années 2000 une grosse partie du catalogue Wackies en vinyle avec un mastering plutôt propre. Ça avait permis à beaucoup de monde de découvrir comme ça l'ampleur du catalogue.

Stub Action, on joue les prolongations. On va passer encore deux ou trois cuts. Les derniers, le spécial Wackies. Encore une fois, un gros big up à Systematic Sound, puisque c'était à leur initiative que ce set avait été préparé initialement pour le Dub Camp. La préfecture en a décidé autrement. Plus de force, plus d'amour pour toute l'équipe Systematic Sound, pour l'équipe de Get Up aussi. Vous pouvez les check tous les sites de dons qui permettent de soutenir le Dub Camp si vous aviez vos places, de pas fortement vous faire rembourser tout de suite ou pas en intégralité. Enfin, il y a plein de possibilités pour ceux qui veulent support.

Et la Wicked Party de batterie, on retrouve Fabian Cook. On l'avait entendu un peu plus tôt dans l'émission en tant que vocaliste sur le morceau hyper obscur I and I. Bulwaki's Rhythm Section.

Et quand je l'avais rencontré à son studio en 2020, Lloyd Barthes m'avait filé quelques 45 tours, notamment celui qui va arriver juste maintenant. Il s'était accoquiné à une époque avec un Français, je crois, du sud de la France, pour faire quelques productions. C'était en 2013. C'est un son qui est différent du son de Wackies qu'on peut connaître. Par contre, il est quand même bien chambé. On va s'écouter tout de suite un extrait crédité Obanga. On n'a pas plus d'informations. Virtuous Woman, un morceau avec un lyrics conscient et une production Wicked de Wackies 2013. 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

0: 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On arrive tranquillement à la fin du vinyle et à la fin de l'émission, on va se passer un dernier morceau. Wacky Style, évidemment, un morceau qu'on n'avait pas passé encore de Ras Andy sur le maxi Wacky's. On va s'écouter ça juste maintenant. On va laisser quand même l'original Lloyd Barnes, le producteur du label, introduire le morceau Guidance.
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Vous êtes toujours à l'écoute de Radio Canu sur le 102 MHz en FM et en stéréo. Donc à l'instant, vous avez écouté les 5 You Scientists avec Blue Automatic, juste avant le groupe Virus avec Rock Fossil et encore avant le groupe Gojira avec Silvera. 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

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On vient de s'écouter dans l'ordre Kim Gordon, l'emblématique leaduse de Sonic Youth avec le morceau Bye Bye. Juste après, c'était Sleaford Mods avec Force 10 from Navarro. Et juste là, c'était un groupe lyonnais, Unum, avec Diablo Rosso. 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

0: Et on vient de s'écouter Taj Wikiz et Adowa qui nous chantaient Here I Stand, un premier titre, un des premiers titres en reggae à chanter contre la haine envers les LGBT.
1: Suivi de Dub Amix avec
0: Les Petits Tracts.
1: Et pour finir, c'était Wolfgang Homo Deus d'Acromega, un petit titre délirant sur les petits délires technoscientistes du moment. 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

Yes, Rebel Radio. Ouais, vous êtes bien sur Radio Canu, la plus rebelle des radios. Et vous venez d'écouter quelques extraits de l'album de Sir Jean, The Right Time. Le premier morceau qu'on a écouté, c'était Sad Days. Et suivi par un morceau de Alpha Petulai en live, My Mission. Et le dernier morceau qu'on a écouté, c'était High, because I love to get myself so high, listening to the Rebel Radio. Yes, yes, big up à l'émission Bongi de Culture à l'Ubuntu, à Ta Ubuntu, respect.

C'était Alex Stone sur Radio Canu avec Ezi Miyama. Juste avant, on a écouté les Polonais de Skamparalas avec le morceau Skamparalas. Et encore avant, c'était La Fraction avec Le Temps qui passe. 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

Et oui, c'est bien Radio Canu, c'est bien la plus rebelle des radios. Dans l'ordre chronologique inversé, nous venons tout juste d'entendre Fils du Béton qui chantait Mauvais Augure. Un petit peu avant, c'était Winoni Harris qui chantait Lollipop Mama. Et encore avant, c'était le groupe palestinien Dame.

Vous êtes toujours sur le 102 Canu de Radio Canu. Et on a écouté dans l'ordre Inégalité de Pat Kiedra, extrait de son dernier album Électrosensible. On a écouté A Desalambrar, une reprise de la chanson de Daniel Viglietti, interprétée par

Vous avez pu écouter dans l'ordre Caïman avec le titre Grand 8. Ensuite, c'était Fanny Swan et le titre Ailleurs partir. Et enfin, le groupe Lundi Matin et la chanson Seul à deux. Vous êtes bien sur les bandes continues de Radio Canut.

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Là, sur Radio Canyon, on a écouté Roof et le projet de Dominica avec Oslo Télescopique, suivi du Lundi au Soleil avec Vincent Delerme et Kerenan.

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Et oui, alors, qu'est-ce qu'on sait écouter dans l'ordre? En premier, Marvin Gaye, le fabuleux Marvin Gaye avec le titre You Know City Blues. Ensuite, il y a Baby Huey avec Hard Times. Et ensuite, il y a Jill Scott Aaron, le héros Me and the Devil. 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

êtes bien à l'antenne de Radio Canus 102.2. Nous écoutions à présent Chis Lopez et Beau Problema. Encore un tout petit peu avant, il y avait Zé Daopo, Mbaya. Et on avait commencé la session avec Commando Coco featuring Eosine Première, Landscape of Love.

0: Ils sont trois et n'ont qu'un seul but en tête. Détruire la planète. Pour y arriver, ils ont besoin de vous. Faites place aux super pollueurs.
1: Attention, certains propos peuvent heurter la sensibilité des plus écolos d'entre

Vous êtes toujours sur le 102.2 de Radio Canu. Et vous venez d'écouter dans l'ordre la belle et grande Chloé Dutrèfle qui interprétait « Si j'étais voleuse », suivi du hip-hop en carton de Nawak pour le titre « Pro Pollution ». Et enfin, pour finir, les Espagnols de Broken Brothers Brass Band, waouh, waouh, waouh, avec le titre « Gusano ». Gusano, c'est le verre.

Vous êtes bien sur les ondes de Radio Canu, vous écoutez les bandes continues et on vient d'entendre Les mots d'amour de la Mano Negra avec Je peux très bien me passer de toi. Avant ça, Son of Dave, Devil Take My Soul. Et en tout premier, on a entendu Suzanne Vega avec son titre Blood Makes Noise. 102.2 FM, Radio Libre, Radio Rebelle.

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